ce soit un grand navire. Les lumières sont très hautes. Nous le verrons tout à l'heure quand il entrera dans la bande de clarté.

cela s'est passé. Je chassais tranquillement dans la forêt. Mon cheval s'est emporté tout à coup, sans raison. A-t-il vu quelque chose d'extraordinaire? Je venais d'entendre sonner les 12 coups de midi. Au 12e coup, il s'effraie subitement et court comme un aveugle fou contre l'alarme. Je ne sais plus ce qui est arrivé. Je suis tombé et lui doit être tombé.

0: Es tu sûr que c'est là?
1: Oui, oui, tout à fait sûr. Je les sens déglisser.
0: Faut te dénager ici tout de suite.
1: Mais

je pense que la clarté du ciel nous suffira. Vous n'avez jamais pénétré dans cette grotte.

0: toi ne reviendrait-elle plus?
1: Elle se perdront dans l'obscurité. Laisse-moi relever la tête. J'entre ce bruit de pas. Laisse-moi. C'est Colomb. Je crois que c'est Colomb. Il nous a entendus.
0: Attends. Attends. Tes cheveux sont autour des branches.

fête des enfants. Mélisande, ne te penche pas ainsi à la fenêtre, tu vas tomber. Vous ne savez pas qu'il est tard. Il est près de minuit. Ne jouez pas ainsi dans l'obscurité. Vous êtes

0: Garde, par ici, par ici. Vous n'avez jamais pénétré dans ces souterrains.
1: Si, une fois dans le temps, mais il y a longtemps.
0: Eh bien, voici l'eau stagnante dont je vous parlais. Sentez-vous l'odeur de mort qui monte? Allons jusqu'au bout de ce rocher qui surplombe et penchez-vous un peu. Elle viendra vous frapper au visage. Penchez-vous, n'ayez pas peur, je vous tiendrai. Donnez-moi. Non, non, pas la main. Elle pourrait glisser. Ah. Voyez-vous le gouffre, Pelléas, Pelléas?
1: Oui, je crois que je vois le fond du gouffre. Est-ce la lumière qui tremble ainsi? Vous?
0: Oui, c'est la lanterne. Voyez, je l'agitais pour éclairer les parois.
1: J'étouffe ici. Sortons.
0: Oui, sortons.

Viens, nous sommes tout juste assis sous les fenêtres de petite mère. Elle fait peut-être sa prière du soir en ce moment. Et dis-moi, Mignolde, elle est souvent avec ton oncle Pelléas, n'est-ce pas?

0: qu'elle soit ouverte. Voyons, pourquoi se craignent-ils?
1: Je ne sais pas, petit père, à propos de la lumière.
0: Je ne te parle pas de la lumière.

0: carquois et des flèches. Et dis-moi ce que tu sais de la porte.
1: De grandes flèches.
0: Oui, de très grandes flèches. Et pourquoi ne veulent-ils pas

0: suis folle.
1: Ce n'est rien, tais-toi, je ne le ferai plus. Regarde, regarde, Vignold. J'ai trébuché,

mettez pas ainsi votre main à la gorge. Je dis une chose très simple. Je n'ai pas d'arrière-pensée. Si j'avais une arrière-pensée, pourquoi ne la dirais-je?

tous ces souvenirs. C'est comme si j'emportais un peu d'eau dans un sac de mousseline. Il faut que je la voie une dernière fois jusqu'au fond de son cœur. Il faut que je lui dise tout.

0: nous avons tant de choses à nous dire. Viens ici dans l'ombre du tilleul.
1: Laissez-moi dans la clarté.
0: On pourrait nous voir des fenêtres de la tour. Viens ici, ici nous n'avons rien à craindre. Prends garde, on pourrait nous voir.
1: Je veux qu'on me voie.
0: Qu'as-tu donc? Tu as pu sortir sans qu'on s'en

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je ne puis pas le croire, Mélisande. Pourquoi m'aimerais-tu? Mais pourquoi m'aimes-tu? Est-ce vrai ce que tu dis? Tu ne me trompes pas, tu ne mens pas un peu.

0: voir rien.
1: Là, au bout de nos ombres.
0: Oui, oui, je l'ai vu. Ne nous retournons pas brusquement.
1: À son épée.
0: Je n'ai pas la mienne.
1: Il a vu que nous nous sommes passés.
0: Il ne sait pas que nous l'avons vu. Ne bouge pas, ne tourne pas la tête. Il se précipiterait. Il nous observe. Il est encore immobile. Va-t'en, va-t'en, tout de suite, par ici.